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3: Madame, monsieur, bonjour, bienvenue au programme de ce jeudi 7 mai. Avec vous, Jean-Noël Ducasse, pour vous accompagner pendant une heure en français. Et au sommaire de cette émission, le journal, les sports et comme chaque jeudi, le journal de l'économie. On passe au journal, plutôt les titres du journal. Un groupe de femmes et d'enfants ayant des liens avec des combattants du groupe État islamique arrive ce jeudi en Australie après avoir passé plusieurs années dans un camp de réfugiés en Syrie. Le sénateur libéral James Patterson a critiqué un bénévole du parti One Nation après une altercation survenue dans un bureau de vote de la circonscription de Farah où une élection partielle aura lieu ce samedi. Israël a mené sa première frappe dans la banlieue sud de Beyrouth depuis l'annonce du cessez-le-feu avec le Hezbollah le mois dernier, faisant craindre une nouvelle escalade des hostilités. Et on passe au journal, un groupe de femmes et d'enfants ayant des liens avec des combattants du groupe État islamique arrive ce jeudi en Australie après avoir passé plusieurs années dans un camp de réfugiés syriens. Certaines de ces femmes devraient être arrêtées à leur arrivée à Sydney et à Melbourne. Si certaines ont voyagé de leur plein gré pour soutenir leurs compagnons qui souhaitaient combattre pour le groupe État islamique, des défenseurs de ce dernier affirment que d'autres ont été victimes de trafic ou se sont rendus au Moyen-Orient uniquement pour préserver l'unité de leur famille. Le sénateur indépendant du territoire de la capitale australienne, David Pocock, a déclaré sur la chaîne Channel 9 que les enfants ne devraient pas être tenus responsables des décisions prises par les adultes.
4: I think the thing that we really have to distinguish here is between grown adults and children who have had no say in going overseas. And surely we want them back here in Australia where they can both face the full force of the law and also be de-radicalized rather than over somewhere else in the world where they can be radicalized and at some later date come back. I've found the whole debate, particularly around the children, really, really disappointing. Australian children deserve a second chance.
3: Le sénateur libéral James Patterson a critiqué un bénévole du parti One Nation après une altercation survenue dans un bureau de vote de la circonscription de Farah où une élection partielle aura lieu ce samedi. Une vidéo de l'incident montre le bénévole de One Nation s'en prenant au sénateur au sujet d'une pancarte critiquant le candidat du parti avant de s'emparer, semble-t-il, du téléphone de James Patterson. Le sénateur explique avoir filmé l'altercation lorsque le bénévole aurait adopté un comportement agressif. Interrogée sur Sky News, la dirigeante de One Nation, Pauline Hanson, a présenté ses excuses pour cet incident.
5: We apologise to him for what happened, and we've assisted, said we'll make every assistance possible. If you want to undertake a police investigation, that will encourage our volunteers who witness it to make their statements.
3: La ministre des Affaires étrangères, Penny Wong, a minimisé les craintes de réactions négatives de la Chine concernant un projet d'accord de sécurité entre l'Australie et les Fidji. La sénatrice Wong s'est entretenue avec le premier ministre fidjien Sitiveni Rambuka à Suva, la capitale de cet État du Pacifique, afin de promouvoir l'accord de Vouval qui n'a pas encore été signé. L'offre australienne d'un contrat de 500 millions de dollars avec le Vanuatu a été abandonnée et le Vanuatu poursuit des discussions avec Pékin en vue d'un accord similaire. Le pays a par ailleurs reçu des millions de dollars de la Chine pour des travaux d'infrastructure. Interrogé sur d'éventuelles réactions négatives de Pékin concernant l'accord de Vouval avec les Fidji, la sénatrice Wong n'a pas répondu directement à la question de savoir si elle avait connaissance ou s'attendait à des réactions négatives de la part de Pékin.
6: Australians understand and can see the challenges that our external environment places upon us, and what the government has been very focused on is ensuring that we work to assure Australia's interests and security in these times.
3: Israël a mené sa première frappe dans la banlieue sud de Beyrouth depuis l'annonce du cessez-le-feu avec le Hezbollah le mois dernier, faisant craindre une nouvelle escalade des hostilités. Le premier ministre israélien Benjamin Netanyahou et le ministre de la Défense Israël Katz ont déclaré que la frappe visait un commandant des Radwan, unité d'élite du Hezbollah, dans la ville sud de la ville. Dans la banlieue sud de la ville, Israël a également émis des ordres d'évacuation massive dans plusieurs régions du sud du Liban, notamment à Nabatieh, dans la vallée de la Beka, à Saïda et dans la Beka occidentale. Le porte-parole de l'ONU, Stéphane Dujarric, a indiqué que de ce fait, les civils sont à nouveau les premières victimes du conflit.
7: I can tell you that we note with concern these displacement orders and airstrikes against Lebanese towns. This is forcing further displacement of civilians already impacted by months of hostilities.
3: Et puis 5 Palestiniens ont été tués lors de frappes israéliennes à travers Gaza, notamment près de la ligne jaune qui sépare les zones contrôlées par Israël du reste de l'enclave. Aux États-Unis, le secrétaire d'État au commerce, Howard Lutnick, a comparu devant une commission de la Chambre des représentants enquêtant sur le délinquant sexuel Jeffrey Epstein. Il a tenté d'expliquer aux parlementaires ses contacts avec le financier après la condamnation d'Epstein en 2008 pour incitation à la prostitution d'une mineure. Ce membre du gouvernement est le dernier haut responsable en date à comparaître devant cette commission, alors que l'administration Trump tente sans succès depuis plus d'un an de clore ce dossier. Le républicain James Comer a accusé les démocrates de chercher uniquement à marquer des points politiques. Stephen Groves de l'Associated Press estime que la situation est plus complexe.
8: His story about his ties to Epstein has changed, especially as a lot of scrutiny has been applied to anyone who kept company with Epstein. Last year on a podcast, Lutnick said that he had decided to never be in the room again with Epstein after he was disturbed by a tour of Epstein's home in 2005. But the release of case files on Epstein showed that they actually stayed in contact, exchanging a few emails, and they had 2 other meetings.
3: 3 personnes évacuées du navire de croisière à l'origine d'une épidémie mortelle de hantavirus sont arrivées aux Pays-Bas pour recevoir des soins spécialisés. Ces passagers de nationalité néerlandaise, allemande et britannique avaient été rapatriés du Cap Vert après que 2 d'entre eux ont présenté des symptômes à bord d'un navire d'expédition de luxe effectuant un voyage du sud de l'Argentine vers l'Antarctique et les îles Atlantiques les plus reculées. Le navire fait désormais route vers les îles Canaries en Espagne suite à l'intervention de l'Organisation mondiale de la santé. Le groupe de protestation russe Pussy Riot et les militantes ukrainiennes de FEMEM ont manifesté contre le retour de la Russie à la Biennale de Venise, l'un des festivals d'art contemporain les plus prestigieux au monde. Cette manifestation fait suite à la démission de l'ensemble du jury de la Biennale en signe de protestation contre la présence d'Israël et de la Russie à l'édition de cette année. Des manifestantes cagoulées de roses et brandissant des fumigènes colorés ont bloqué l'entrée du pavillon russe, accusant Moscou d'instrumentaliser la culture à des fins militaires après son invasion de l'Ukraine. Nadia Tolokonnikova, fondatrice de Pussy Riot, affirme que l'Occident permet à la Russie d'utiliser l'art dans le cadre de sa stratégie militaire globale.
9: Russia wages hybrid war. It's not just tanks and drones, murders and rapes in Ukraine, but also it is culture, art, language, soft power. It's clear that it's a part of their military strategy, and that's the way they try to conquer the West. And you guys just opening the doors. That's funny.
3: Si vous ou une personne de votre entourage est victime d'agression sexuelle, appelez le 1-800-737-732. En cas d'urgence, composez le 000. La chaîne américaine d'information en continu, CNN, a annoncé hier la mort de son fondateur, Ted Turner, à l'âge de 87 ans, connu pour son franc-parler et son vaste empire médiatique. Ted Turner s'est fait connaître dans ces dernières années pour son engagement philanthropique et environnemental, notamment en faisant un don $1 milliard pour la création de la Fondation des Nations Unies. Le porte-parole du secrétaire général de l'ONU, Stéphane Dujarric, lui a rendu hommage.
7: Ted Turner believed in the United Nations and its purpose at a defining moment, and he invested in that mission. Ted Turner bet on humanity and in the process helped strengthen the security of his own country and reinforced our common values. Ted's $1 billion commitment to the UN changed the nature of philanthropy.
3: En Australie, une commission d'enquête menée par les Verts doit publier son rapport final ce jeudi. Les membres du Parti travailliste et de la coalition devraient s'opposer à la recommandation d'instaurer une nouvelle taxe de 25% sur les exportations de gaz. La campagne menée par le sénateur indépendant David Pocock et l'Australia Institute en faveur de cette taxe de 25% a retenu d'un large soutien populaire ces derniers mois. Le sénateur et les Verts affirme que ces recettes permettront aux ménages de passer à une énergie plus propre, tandis que l'industrie gazière indique verser déjà environ $22 milliards par an en taxes et redevances. Le Premier ministre a déjà exclu toute taxe sur les contrats existants, arguant que l'Australie doit préserver sa réputation de fournisseur de gaz fiable auprès de ses partenaires commerciaux asiatiques.
10: A gas export is directly linked to our national fuel security. And the middle of a global fuel crisis is the worst possible time to jeopardize these relationships or the investment that underpins them. That is why I can confirm that the budget will not undermine existing contracts on gas exports.
3: Les points de collecte pour le recyclage des plastiques souples font leur retour dans les magasins Woolworths. Plus de 3 ans après l'arrêt du programme Red Cycle mis en place dans toute l'Australie, Woolworths annonce que plus de 700 de ses magasins répartis dans 5 États accepteront les paquets de chips, les emballages de bonbons et autres emballages similaires. Le géant de la grande distribution avait lancé un projet pilote de ce nouveau dispositif dans 5 magasins de l'État du Victoria en février de 2024 et plusieurs magasins d'Australie méridionale l'ont rejoint cette semaine. Woolworths précise que son programme de recyclage relancé a permis de collecter et de traiter environ 40 millions de morceaux de plastique souple, soit 310 000 kilos. Depuis son lancement. Et on passe à la météo pour ce jeudi en Australie. À Perth, il fera 22 degrés. Adélaïde, 17. Melbourne, 17. Hobart, 15. Canberra, 16. Sydney, 22. Brisbane, 24. Darwin, 32. Et à Alice Springs, maximal de 20 degrés. Voilà, fin de ce journal et merci à vous de l'avoir suivi.
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3: 13h14 minutes sur les ondes de Radio SBS. Vous écoutez le programme en français et on passe au journal des sports et vous êtes en compagnie de Bertrand Tungandamé.

0: Actualité sportive, ça y est, le Paris Saint-Germain est en finale de la Ligue des Champions après sa qualification tôt ce matin face au Bayern Munich au terme d'une confrontation très serrée. Match nul, un but partout à l'issue de la rencontre, mais les Parisiens l'emportent avec un score cumulé de 6 buts contre 5. Désiré Doué, ailier droit du PSG, s'est dit satisfait d'avoir décroché cette qualification sur le plus mince des écarts.
1: Il y a des matchs qu'on peut pas gagner tout le temps avec une magie ou avec du jeu extraordinaire. Aujourd'hui, on a beaucoup défendu, mais on a très bien défendu. C'est aussi ça notre force, c'est qu'on est capable de défendre, on est capable d'attaquer. On fait les deux et il faut qu'on s'améliore encore dans beaucoup d'aspects. Il faut rester humble. Voilà, on a de l'ambition. Ça va être une finale très dure contre Arsenal, c'est une belle équipe aussi. Et voilà, faudra se concentrer, mais on aura le temps d'y venir, on aura le temps d'en parler. D'abord, on profite un peu, on récupère et on verra ensuite pour la finale.
0: Avant le match, les entraîneurs des deux équipes avaient affiché un grand respect mutuel. Côté PSG, Luis Enrique avait surtout envisagé une atmosphère électrique au stade Allianz de Munich.
2: La première chose que j'ai cherché à transmettre, on a gagné le match, c'est la première chose. On a un petit avantage et ça ne représente rien dans ce football parce que pendant ces derniers matchs, il y avait des moments pour les deux équipes pour gagner le match. C'est très important de contrôler les émotions. C'est une chose très facile à dire, plus facile à dire qu'à faire. Mais on a l'expérience de l'année dernière, dans les moments plus difficiles, on a montré une résilience incroyable et un type de mentalité différent. Et ce qu'on cherche tout le temps, c'est d'être à la hauteur de nos supporters.
0: De son côté, Vincent Kompany, entraîneur du Bayern, avait surtout souligné l'intensité du défi à surmonter.
3: Pour moi, c'est l'équipe la plus forte d'Europe dans les deux dernières années. Il n'y a aucun doute là-dessus. Ils ont gagné la Ligue des Champions la saison passée. Ils sont encore là en demi-finale cette saison. Ils le font de manière convaincante. Et ils ont une qualité dans l'effectif qui est assez impressionnante. Après aussi, ce qui fait la force de cette équipe, hormis le coaching, bien sûr, et la qualité des joueurs, c'est l'âge de cette équipe. C'est une équipe qui progresse rien que du fait qu'elle gagne en expérience déjà. Et c'est ce qui fait en sorte que le PSG, à mon avis, peut résister, peut perdurer à ce niveau-là pendant encore pas mal d'années, parce qu'ils ont simplement l'effectif pour. Mais c'est une équipe qu'on respecte, c'est une belle équipe, c'est une équipe qui nous donne des matchs incroyablement difficiles à maîtriser.
0: Il faut signaler que c'est la troisième finale de l'histoire des Parisiens après 2020 et 2025. Ils retrouveront en finale Arsenal qui s'est brillamment qualifié de son côté en éliminant l'Atlético Madrid. Ce sera un adversaire de taille pour le PSG. On rappelle qu'Arsenal a été imbattu dans cette compétition de Champions League édition 2026 et ce sera sa deuxième finale dans ce tournoi 20 ans après sa première apparition à ce stade du tournoi. Coup d'envoi de la finale de la Ligue des Champions édition 2026 le 30 mai prochain à Budapest. Dans le football toujours, les Socceroos poursuivent leur préparation avant le coup d'envoi de la Coupe du Monde dans quelques semaines. Tony Popovic, leur sélectionneur, estime qu'il reste encore beaucoup de travail à accomplir avant le début du tournoi et il n'a pas encore arrêté sa liste définitive de joueurs car il y a d'autres titulaires potentiels en convalescence.
4: I think due to those players that you're not sure of, we're not sure of where they are physically and how they will be come the end of May, maybe 70 to 80%.
0: Avant de rejoindre un camp d'entraînement en Floride, Tony Popovic a salué plusieurs jeunes espoirs venus des milieux défavorisés, dont des réfugiés comme l'attaquant d'origine burundaise Nestori Irangunda, un joueur talentueux et polyvalent.
4: We have obviously a fair idea on how many we'd like in each position, but you know the versatility helps. You know we've always had that, and we have that across the board. If you know, we talk about a young player. Let's talk about Nesta. You know he can play anywhere across the front line, and without any training, he played up front for us as a lone striker and was wonderful in March. The more players we have like that, the better.
0: Denis Popovic a également encensé Mo Touré, un réfugié d'origine libérienne arrivé en Australie alors qu'il n'avait que 8 mois. Mo évolue actuellement à Norwich City, un club de seconde division en Angleterre. Et selon Popovic, il a le potentiel de s'illustrer au Mondial dans quelques semaines.
4: Yeah, exciting. Obviously, you know, I know that league very well and I've seen a lot of the games that he's played and he looks full of confidence. You know, his team has really played well in the second half of the year. So they've done a great job, and I think that has really helped him to settle in quickly, scoring early. So he's full of confidence, and yeah, I look forward to seeing him soon.
0: Autre histoire marquante du football au Rwanda, la compétition des amputés connaît un essor remarquable avec 5 équipes féminines et 5 masculines. Pour beaucoup de joueurs, ce sport est bien plus qu'une discipline. Il redonne un sentiment d'appartenance et de dignité. Nyiraneza Solange, une amputée depuis l'enfance, raconte avoir surmonté le stigmate lié à son handicap.
5: I don't care if you laugh at me, I'm an amputee. I don't care if I go inside the court. I don't even think about my leg.
0: Autre actualité autour du football, Anne Dufour-Cornier nous propose un portrait d'un joueur nommé pour le prix Marc Vivien Fouet 2026. Aujourd'hui, le milieu de terrain malien de 23 ans, Mamadou Sangaré, qui s'est illustré au Racing Club de Lens.
6: Si le peuple sang et or n'avait jamais entendu parler de Mamadou Sangaré avant l'été dernier, il l'a très vite adopté. Débarqué en Europe à 18 ans, le natif de Bamako a d'abord fait ses gammes en Autriche, à Salzbourg, puis à Vienne, avant de faire chavirer les cœurs des observateurs de la Ligue 1, comme Hervé Penaud, consultant Radio Foot.
7: Ah, j'imaginais pas du tout voir un joueur de ce niveau-là, parce que tout de suite il a impacté, il a pris sa place, il est devenu quasiment un des éléments clés, si ce n'est l'élément clé. D'ailleurs, c'est assez drôle, c'est qu'à l'entraînement, ses équipiers ont vu tout de suite qu'il avait quelque chose d'autre.
6: Capable de récupérer, de dribbler, de se projeter rapidement vers l'avant, à 23 ans, le gaucher rappelle des doux souvenirs aux supporters lensois. Un milieu malien, numéro 8, la légende Seydou Keïta, une comparaison que Sangaré apprécie.
8: Bon, franchement, ça fait vraiment plaisir, parce que Seydou, tout le monde le connaît, ça a été un grand joueur, un grand homme. Et être comparé à lui, c'est quelque chose de vraiment grand. Et j'espère vraiment suivre cette trace et même pourquoi pas pour le dépasser.
6: Pour l'heure, il lui reste encore une Coupe de France et un podium de Ligue 1 à aller chercher.
0: En AFL, Carlton a été sanctionné d'une amende après l'incident impliquant Elijah Hollands. L'entraîneur des Blues, Michael Voss, a dit surtout se soucier de la santé du joueur tout en lui apportant son soutien.
9: Now Elijah, 2 years ago or thereabouts, showed enormous courage to come forward and talk about his challenges and his issues. And we all know that that's the sort of first point that is the most significant almost. And the last couple of years haven't been smooth sailing for him or us. But what we have done is, and our team of people have done, is provided amazing mentoring, counselling, guidance, specialists and professionals both inside and out.
0: C'est tout pour l'actualité sportive de ce jeudi. Merci de rester à l'écoute de SBS French.

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5: Heures et bientôt 25 minutes sur les ondes de Radio SBS. Vous écoutez le programme en français et on passe maintenant au journal de l'économie et vous êtes en compagnie de Bertrand Tungandamé.
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7: L'actualité économique en ce milieu de semaine est dominée par les conséquences de la fermeture du détroit d'Ormuz. Entre risque des pénuries aggravées de carburant et explosion des prix. Pour en comprendre les enjeux, je vous propose une analyse du magazine économique de Stéphane Genest.
8: Alors que la situation est toujours très floue ce matin autour du détroit d'Ormuz, on évoque encore aujourd'hui les conséquences de la paralysie de cet axe maritime crucial pour le commerce international. Il voyait passer 20% du pétrole mondial avant le conflit. Conséquence, les prix ont flambé. Ces derniers jours, ils fluctuent pas mal en encore ce matin, il est au-dessus des $100 le baril, alors qu'il se négociait à peine au-dessus des $60 en début d'année. Mais selon certains analystes, ce n'est qu'un début, Stéphane. Le prix du baril pourrait continuer à grimper, voire atteindre les $250.
9: Oui, ce montant peut sembler être de la spéculation ou du scénario catastrophe, mais il devient de plus en plus crédible pour comprendre pourquoi. On va faire un peu de mathématiques, mais rien de bien compliqué. Vous allez voir, pour faire simple, chaque jour, le monde consomme 100 millions de barils. Et vous l'avez dit, Andréane, 20% du pétrole mondial passe par le détroit d'Ormuz, donc ça fait 20 millions de barils par jour. Aujourd'hui, c'est ce flux qui est perturbé, c'est cette quantité qui manque à l'économie de la planète pour fonctionner, disons, correctement.
8: Pourtant, des solutions de contournement ont été mises en place et d'autres le sont encore en ce moment.
9: C'est vrai, vous avez raison, mais elles ne compensent pas ces 20 millions de barils manquants. Si l'on se fie aux différents chiffres publiés par le journal britannique The Economist, 5 millions de barils sont acheminés via des routes alternatives. 2 millions grâce à une hausse de la production ailleurs, 5 millions plus 2 millions, je parle sous votre contrôle, ça fait bien 7 millions, on est loin donc des 20 millions. Donc si on poursuit notre raisonnement mathématique, il manque une grosse dizaine de millions de barils, 1 baril sur 10, et c'est ce manque précisément qui pourrait expliquer l'explosion du prix du baril dans les prochaines semaines.
8: Et est-ce qu'il est envisageable de baisser la consommation mondiale de pétrole pour éviter un peu ce décalage?
9: Eh oui, c'est tout le problème. En termes économiques, l'offre se tarit alors que la demande, elle reste stable. C'est ça qui explique la hausse des prix. Dit autrement, le pétrole n'est pas un bien que l'on remplace facilement ou rapidement. Donc si la quantité disponible baisse, on assiste à une augmentation du prix du baril. Résultat, c'est mécanique, tout le monde ne pourra pas acheter de pétrole. Les prix montent jusqu'à ce que certains arrêtent d'acheter. C'est donc le prix qui devient un mécanisme de tri.
8: Donc ce qui se joue, c'est un peu comme les chaises musicales. La situation perdure, mais les acteurs diminuent. Il y a des gagnants et des perdants.
9: Voilà, c'est tout à fait ça. Il y a moins de chaises que de joueurs. Et le prix du pétrole, c'est la musique qui accélère. D'autant qu'il ne faut pas oublier les stocks stratégiques des États qui s'épuisent petit à petit. Ajoutez à cela les routes de secours qui ne suffisent plus à combler le vide laissé par ce blocus. C'est d'ailleurs pour cela que l'Agence internationale de l'énergie n'est plus spécialement mesurée sur ce qu'il se passe en ce moment et parle d'un choc plus grave que 1973, 79 et 2022, le tout réuni.
7: Après cette analyse économique, nous restons dans le ciel, mais pour parler cette fois-ci des effets de la crise du Moyen-Orient sur le secteur de l'aviation low cost, illustré par la faillite de Spirit Airlines aux États-Unis. La crise du carburant marque-t-elle la fin des modèles ? Reportage.
8: Paralysie du détroit d'Ormuz et si on en croit les derniers événements, ça ne va pas s'arranger. Les prix du kérosène ont doublé en quelques semaines. Ce week-end, la compagnie aérienne américaine Spirit Airlines en a fait les frais. Spirit a dû arrêter son activité en urgence et se déclarer en faillite. Son modèle low cost n'a pas résisté en fait à cette flambée des prix du carburant. Ils ne sont pas les seuls. Le low cost, donc les compagnies à bas coût, souffrent de la situation.
9: Oui, car le problème, c'est tout bêtement le modèle du low cost, à savoir proposer des billets à prix très bas en réduisant les coûts au maximum. Pour y parvenir, tout est optimisé, des avions standardisés et identiques, des rotations rapides, des services payants et surtout des marges très faibles. Quand tout va bien, entre guillemets, le modèle fonctionne très bien, mais cette structure précisément rend ces compagnies très sensibles aux variations des coûts puisqu'elles n'ont aucune capacité d'absorption des chocs. Donc dès qu'un coût augmente fortement, c'est le cas de celui du kérosène en ce moment, tout l'équilibre vacille.
8: Sauf que là, le prix du kérosène fait plus qu'augmenter, Stéphane, il explose.
9: Exactement, d'ailleurs ces compagnies low cost sont structurellement dépendantes des prix du carburant puisque tout est calculé pour optimiser les coûts, on l'a dit, sauf que voilà, il est quasiment impossible de s'en passer ou de le remplacer car ça reste une charge fixe incompressible. Résultat, les compagnies de ce type sont prises au piège de leurs propres promesses car leur avantage compétitif c'est le prix bas et la clientèle est sensible au prix des billets. Donc, les augmenter pour entrer dans leurs frais, c'est prendre le risque de perdre des passagers. Et ne pas le faire, c'est absorber les coûts et donc perdre de l'argent.
8: Et c'est ce qu'il s'est produit pour Spirit. C'est le dilemme auquel toutes les compagnies low cost sont confrontées aujourd'hui.
9: Voilà, d'autant que Spirit Airlines était déjà en difficulté et en manque de liquidité pour absorber ses surcoûts. Mais en effet, oui, certaines compagnies tentent de trouver des solutions intermédiaires pour faire face à la flambée des prix du carburant. Cela tout en essayant de rester compétitif par rapport aux compagnies dites traditionnelles. Certaines suppriment d'ores et déjà des vols pour les prochaines semaines. C'est le cas de la française Transavia. L'espagnol Volotea va quant à elle facturer un supplément sur des billets qui ont déjà été achetés. Bref, l'idée, Andréane, pour le dire trivialement, c'est de limiter la casse.
8: Mais au fond, est-ce qu'on ne fait pas face ici, Stéphane, à la limite du modèle low cost pour l'aérien ?
9: Oui, la question est parfaitement légitime car depuis plusieurs années maintenant, ce modèle est sous pression, c'est vrai. Les passagers attendent plus de l'expérience client et ça, les compagnies traditionnelles l'ont bien compris. Elles tentent de s'aligner sur les low cost avec une meilleure qualité de service. En fait, si on regarde plus largement, le low cost repose sur la stabilité économique, à savoir un carburant bon marché et une demande très forte. Mais il devient particulièrement vulnérable, ce modèle, en période d'instabilité, car la marge de manœuvre est très très faible. Et comme les compagnies low cost ont déjà tout optimisé, elles n'ont plus de levier pour reprendre de l'altitude en cas de turbulences économiques.
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0: Et voilà, c'était Souad Massi et Youssoupha qui nous interprétaient Congo Connection. 13h35 sur les ondes de radio SBS.
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0: Les appareils analogiques font leur grand retour auprès de la génération la plus connectée et férue de technologie de tous les temps, la génération Z. Pourquoi la génération Z utilise-t-elle des technologies d'une époque qu'elle n'a pas connue ? Reportage de SBS News. Ashjain Sharif a 24 ans et utilise son téléphone comme un téléphone fixe. Il n'utilise pas les réseaux sociaux et écoute de la musique sur un iPod Nano. Il mène ce mode de vie depuis un an et demi.
5: At first, making significant changes to my relationship to different technologies was something I did out of curiosity, of wanting to know how different things could be. Then after maybe a month, it became like, wait, it's serious. Like this is kind of so good and I want to keep this up indefinitely. After about 6 months, it became just like how I lived. Like I didn't even think about it.
0: Ashjain Sharif.

0: looking for connection that feels like intentional and embodied.
1: Mais la lassitude numérique ne signifie pas forcément que les jeunes souhaitent se déconnecter complètement. Ashjain Sharif estime que passer du temps hors ligne a amélioré sa relation avec le monde en ligne.
2: The internet is so much more than social media and the subscription economy, like streaming websites. I feel like over the past few years, I have come to find niches in the world wide or web, but that I really like. And it's like websites that remind you of when we were kids and say, like, if you'd had to learn HTML coding in like year 7 or 8 or something, and you were like kind of okay, but kind of really bad at it, and you made this ugly looking website. People still make those websites and they make the coolest things ever. I found this website where someone teaches you how to code like a Java script that will turn anything you hover over into like hearts on any random website.
1: Ce reportage de Zoe Brock pour SBS News a été présenté par Jean-Noël Ducasse pour SBS French.
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1: 13h45 minutes sur les ondes de radio SBS. Vous écoutez le programme en français. Ce jeudi, une soirée au Roseville Cinemas à Sydney avec la projection du film Nature pour une réconciliation de Yann Arthus Bertrand. Pour en parler, notre collègue François Vantôme est avec Jérémy Dupuis de l'association francophone du North Shore.
4: Nous sommes en compagnie de Jérémy Dupuis, président de FANS, French Speaking Association of the North Shore, bien connu pour son programme bilingue à Killarney Heights Primary School. Bonjour Jérémy.
5: Bonjour.
4: Alors Jérémy, vous êtes président depuis un an, dans le board de FANS depuis plus de 5 ans. Aujourd'hui, nous allons parler d'une initiative de votre comité qui vous tient particulièrement à cœur. C'est le lancement d'une série FANS Ed Talks. C'est quoi exactement l'idée derrière ça?
5: Alors l'idée derrière les FANS Ed Talks, c'est vraiment de construire sur tout ce qu'on a bâti depuis 25 ans à Killarney avec le programme bilingue où on a atteint une certaine notoriété. On a 570 enfants dans l'école, ça fait 25 ans que ça existe. On a un programme bien établi et une communauté active. Avec les Ed Talks, ce que l'on veut faire, c'est offrir quelque chose de nouveau à notre communauté et étendre le rayonnement de notre association au-delà du North Shore pour fournir à notre communauté de là une série de conversations que l'on veut baser sur les thèmes des grands sujets d'éducation, de bilinguisme et de vision globale du monde. Une série que l'on voit comme étant quelque chose que l'on pourra répéter plusieurs fois par an, des soirées où on va inviter des gens pour avoir des conversations sur ce genre de sujet. Et je suis très excité de vous parler aujourd'hui et de voir ce projet de longue haleine enfin naître avec la soirée de la semaine prochaine.
4: Le FANS Ed Talks, est-ce que ce sera aussi un format avec une projection d'un film systématiquement et ensuite une sorte de débat, ou c'est spécifiquement pour l'événement dont on va parler dans quelques secondes?
5: Alors là, c'est plus spécifique effectivement pour le lancement. Nous avons la chance d'avoir un film unique que l'on va projeter. On va ainsi donner l'opportunité à la communauté de Sydney de découvrir. Le format va évoluer forcément. Là, c'est le premier. On a la chance d'avoir un grand lancement. Je pense que ce sera par la suite Plutôt des conversations, donc des soirées où l'on aura des invités, il faut penser plutôt au panel et Q&A. Mais on ne se limite pas à ça. Effectivement, quand on aura l'occasion d'avoir d'autres formats ou d'autres interventions, on veut pour l'instant rester flexible. L'important pour nous, c'est vraiment d'engager la communauté, de faire venir des gens qui ont comme ça des points de vue et des perspectives différentes, les faire se rencontrer et animer de cette façon des soirées qui peuvent être intéressantes, qui peuvent donner des nouvelles idées aux gens et vraiment donner un soutien un peu à cette conversation entre les communautés, aussi bien francophones que australiennes au sens large.
4: Vous nous avez donné l'eau à la bouche parce que ce jeudi 7 mai, eh bien, c'est donc la première édition. Elle sera assez exceptionnelle puisqu'il y a également la projection du film Nature pour une réconciliation de Yann Arthus Bertrand. C'est un chef-d'œuvre. Hein.
5: Oui, là, on a beaucoup de chance. On a donc un film de Yann Arthus Bertrand qui est mondialement reconnu pour ses documentaires engagés et visuellement très spectaculaires. Et effectivement, ce qui est assez exceptionnel, c'est qu'on a la chance d'avoir obtenu les droits de projection exclusifs de ce film pour Sydney. Donc, ce film n'est pas disponible ailleurs en salle. Et nous aurons donc la chance de le projeter en français avec des sous-titres en anglais. Donc, la semaine prochaine, le jeudi 7, au cinéma de Roseville.
4: Donc, projection du film. Et ensuite, on en profite pour justement débattre sur les enjeux environnementaux. Il y aura des personnes dans un panel de discussion qui sont qualifiées, des personnes aussi de la communauté française, du North Shore également.
5: Oui, alors on a beaucoup de chance d'être soutenu pour ce lancement par trois personnes qui ont une belle expérience et des perspectives différentes. Et je pense que ça va donner ainsi lieu à une conversation assez riche. Donc on a d'abord Thierry Le Trian qui est le CEO chez Climate and Decision. Thierry, il a beaucoup d'expérience très concrète et assez business des enjeux climatiques. Il conseille depuis des années des organisations sur le risque climatique et la transition durable. Donc, il relie vraiment et amène cette perspective de l'écologie et de l'économie réelle. On a aussi Darcy Lung qui a énormément voyagé, qui a travaillé dans 90 pays. Et qui a plus cette expérience un peu du monde de l'association et de l'humanitaire. Il est maintenant chez Education in Motion et il amène un peu cette perspective globale, humaine, presque philosophique un peu au sujet. Donc ça sera un autre angle qui sera fourni ce soir-là. Et enfin, on a Jenny Philippe qui est absolument notre communauté, une maman de l'école, mais qui a une très belle expérience aussi dans l'économie circulaire et qui est une ambassadrice pour l'association People for Nature. Jenny est avec vraiment une belle orientation sur les solutions concrètes et l'aspect pédagogique. Je pense que ces trois personnes vont nous amener des perspectives intéressantes et enrichir encore la soirée de leurs expériences et de leurs perspectives en plus d'un film qui reste exceptionnel.
4: On l'a bien compris, donc c'est une perspective de débattre, d'échanger nos idées, mais aussi derrière cela, c'est peut-être créer une véritable communauté, ressouder les liens de toute la communauté francophone d'Australie, se réunir pour des occasions particulières.
5: Exactement. Pour nous, c'était vraiment l'objectif de construire sur ce que l'on a bâti ces 25 dernières années, parce que avec l'exemple des trois personnes que j'ai mentionnées, on a dans la communauté des gens avec des parcours très intéressants qui sont capables de parler et d'enrichir une perspective sur des sujets qui nous tiennent à cœur. Et je pense que de créer cet espace de conversation sera bénéfique pour tous. Et pour Fans, c'est un beau projet pour complémenter ce que l'on offre déjà à notre communauté. Depuis des années, nous offrons des événements et des soirées, des moments de rencontre, plus souvent à caractère festif. Ce que l'on voulait, c'était aussi rassembler les gens sur des thématiques un peu différentes, mais qui restent encore une fois une occasion de se retrouver et de communiquer et de grandir encore notre communauté.
4: Depuis plus de 25 ans, Fans joue un rôle central dans la promotion de la langue et de la culture française dans le New South Wales. Les tickets qui seront vendus donc pour cet événement, pour cette projection du film de Yann Arthus-Bertrand, contribueront aussi à, c'est une sorte de fundraising pour l'association.
5: Absolument. Donc c'est vraiment l'idée aussi derrière ces Fans et Talks, c'est d'être à prix raisonnable, bien sûr, de vendre des billets qui vont directement contribuer à nos programmes éducatifs bilingues pour les enfants. Donc, les tickets qui sont en vente actuellement, 100% des recettes iront à nos programmes. Ils paieront pour un petit pot d'accueil, un très beau lieu pour avoir cette projection et cette conversation, et les bénéfices iront à l'éducation bilingue que nous continuons à mener chaque jour grâce à nos équipes de professeurs et notre équipe administrative à Killarney.
4: Le rendez-vous est fixé, donc on le rappelle, c'est en français, mais les francophones, les francophiles sont bienvenus. Jérémy, pouvez-vous nous préciser quand aura lieu cette projection ?
5: Oui, donc elle a lieu jeudi prochain, jeudi 7 mai à 18h au cinéma de Roseville. Les tickets sont en vente en ligne. Vous pouvez trouver le lien pour acheter ces tickets sur notre site web, fanssydney.org, sur notre page Events. Vous trouverez le lien pour l'événement Nature.
4: Eh bien, parfait, le rendez-vous est pris. Bravo encore pour cette initiative. Bonne journée, Jérémy.
5: Merci beaucoup et à jeudi prochain.
1: Et maintenant, une petite pause en musique et on écoute Corinne qui nous interprète « Il fait chaud ».